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Merci d'être à l'écoute, mesdames, messieurs, pas oublier, nous suivre l'émission Quoi des Amoureux avec Edmond Seladier, Zamion. Pour moi-même, c'est un plaisir pour me toujours là. 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

Merci d'être à l'écoute, mesdames, messieurs. N'oubliez pas, vous êtes sur www.radiotriradical.com à l'aide de l'émission Coin des Amoureux. 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

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Nous sommes en pile.

Bonjour, bonsoir à tous nos frères, à tous nos auditeurs. Et pourquoi pas les super branchés de la radio Tel Radical. Comment nous y est, hein? Vendredi 24 avril. Vendredi 24 avril 2026. Mesdames, messieurs, son plaisir. À soir pour nous capables de rentrer la caille là.

fanatique avancé, fanatique rassemblé, avancé sous jazz là. 14 minutes après 22h. Troisième sortie, mesdames, messieurs, émission Ambiance Info. Une émission qui passait sur antenne radio télé-radicale tous les vendredis. Avec votre animateur fidèle, Maître Seladier, l'homme positif au micro à la mise en onde. Eh bien, donc, Maître Seladier dans la ville là, oui, là. Ça ne pas bien ranger, quoi. Ça ne pas bien ranger, là. Hein.

Espérons que Abdi merci avec tout fidèle auditeur Radio Tel Radical qui branche Choa. Et donc pour nous c'est toujours un plaisir chaque fois nous dans micro ça. Nous connaissons maintenant, il y a une bagarre qui t'a fait actualité, c'est toujours dossier assassinat Jovenel Moïse là. Avec qui gagne plus que 4 ans depuis qu'il est assassiné dans la cour la Kaili, il y a un dossier qui gagne en pile par la main, pile là-dedans. Donc, c'est un dossier qui t'a fait en pile actualité durant ce maintenant. Et puis, sans compter dossier qu'il tirait lieu. Une question de Abigail qui a fait un grand tour dans le pays de la France, un tour spécial. Et puis de l'autre côté, mesdames et messieurs, nous pas capable

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Amusez-vous ce soir, mesdames, messieurs, donc n'oubliez pas, le vendredi, le week-end, on a déjà commencé le week-end là. Hein? Salutations à tous nos staffs, pourquoi pas tous nos staffs de la radio très radicale, Jenny Goudoy, Adana, tous nos collègues nous écoutent depuis République Dominicaine. Hein? Notre cher ami, les PDG. Radio Télé Milité, pourquoi pas notre cher collègue Jean Gardi, est-ce que ça va là-bas? Pourquoi pas Jacques Mel, est-ce

Merci d'être là, merci d'être à l'écoute. On est là jusqu'à 5 du matin, mesdames, messieurs. Hein. C'est bonne musique, hein. Musique info.

0: Voilà, on a dit merci avec hein, tous nos auditeurs, nos auditrices. Les super branchés de la radio très radicale. 30 minutes, mesdames, messieurs. Après 22h. 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Avec les invités fidèles au micro à la mise en ordre. Mettre cela dit dans Villa Rangé Corps. 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

Avancez sous Jazza, n'oubliez pas, mesdames, messieurs. Donc, vous êtes à, sur votre radio. À l'aide de l'émission Ambiance Info, nous avons l'honneur de saluer encore une fois notre cher collègue, le PDG de la radio Progrès FM, Radio Télé Progrès FM, depuis du côté de Jacmel, Haïti, notre cher ami, le PDG Berry, big up mon frère, et pourquoi pas notre collègue Jean-Gardi Charles de la radio Télé Militaire depuis République Dominicaine. J'aime te dire déjà, mesdames, messieurs, donc. En aller comme ça, si toutefois, attendez-moi là, faites signe, n'apprends seulement dans le sujet Abigail, là, dit qu'il soit pensé, bah, point de vue pas haut. Et pourquoi pas PDG Frankie, PDG Joseph Asselam, tout l'autre monde qui branche là, faites signe, faites connaître que vous branchez chaud, hein. Faites connaître, ou allez sur le site web là, branchez radio, allez sur l'application, cliquez sur Google seulement, Radio Télé Radical, mesdames, messieurs, donc, faites signe, faites signe, faites signe. 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

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L'émission passe à l'antenne de la radio Téléradicale tous les vendredis à côté des 22h.

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Les amis qui branchent nous dans la ville là, Santiago, Chili. Les amis station centrale, big up. Les amis Puente Alto, big up. 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Même si nous pas parler de tête, nous même qu'on est captain de ma cachette, big up. Moi non. C'est vrai, radio a fait moi non, ok. Pour bêtiser, m'a dit maintenant qui rit ou à vivre. Allons vieux moi-même ça. Hein? Si y a une radio qui est cap son de même genre avec moi, et puis. Nous tout fait, mes radios, j'en vois. C'est une radio qui ose qui dit la sonne même j'ai avec radio télé radical. Je ferme radio pour 3 mois, je ne vais jamais ouvrir. Jusqu'à nouvelle ordre.

Merci d'être à l'écoute à l'occasion de l'émission Ambiance Info, mesdames, messieurs. Donc, amusez-vous ce soir. Enjoy. 52 minutes après 22h. Vendredi 24 avril 2026. N'oubliez pas, vous êtes à www.radio-radical.com. À l'antenne, mettez la dialogue positif. Nous dans ville là. Merci avec un tout bon big up à tout un bon flanais qui branche à soi. N'a pas salué toutes les âmes qui branchent.

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0: Allô?
1: Bonjour, comment vas-tu?
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1: Ben oui, justement, je voulais t'appeler pour t'expliquer un peu ce qui s'est passé
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1: Mais qu'est-ce que tu vas chercher là? C'est pas une question d'amour, tu sais.

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1: Oui.
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0: Merci beaucoup. 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

0: dis-moi.
1: Moi, j'ai le même problème que toi. Hein.
0: Quel problème?
1: Avec les femmes. Oh, vous, les femmes, c'est pas...
0: 33 ans, ça, il n'y a pas de problème.
1: Pas loin.
0: C'est moi qui ai des problèmes. Regarde, Galou.
2: J'ai que des problèmes.
0: Avec les femmes. Ouais. C'est bien ça, les problèmes avec les femmes.
2: 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Dès que l'autre vous sourit, on a tendance à jouer plus ou moins bien l'indifférence.
1: Je fais la même chose.
0: Oh, c'est...

0: Merci pour la gagner ce soir.
1: Ouais, ça me fait très plaisir, je suis très fier.
2: Je veux dire le pauvre diable.
0: Je sais que vous n'êtes pas le pauvre diable.
1: Oh, tu sais, hein, ça n'a pas été facile. Hein.
2: Diablotin.
0: Non, vous avez la chance, vous êtes formidable. Oh, voilà!

0: Barcelone, 13 degrés, pluie. Bruxelles, 7 degrés, vent fort et pluie. 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Cannes, 11 degrés, vent fort, Mistral Force 8. 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
1: Oui.
0: Que tout le monde connaisse, que tu chantes très très bien.
1: Laquelle?
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1: Ah oui.
0: On peut la chanter ensemble.
1: À volontiers.
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0: 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Et n'oubliez pas, vous êtes sur votre plateforme, votre radio, vous êtes à l'écoute, Humanis FM. Nous sommes encore en direct depuis Oquet de la capitale de Santiago, Chili. Donc, c'est toujours votre serviteur fidèle, l'homme infatigable au micro à la mise en onde, Edmond Celadier. Dans cette émission, aujourd'hui, nous allons prioriser avec, c'est ce qu'on appelle l'humanité, la culture et la liberté. Donc, c'est pour cette raison, l'émission aujourd'hui, on va parler beaucoup plus de la liberté et on va parler beaucoup plus de la culture, car aujourd'hui, on ne peut pas parler presque de la culture, car la majorité des gens ont pas mal de pères. Donc, c'est pour cette raison, aujourd'hui, on est présent au micro de l'Humanis FM pour parler beaucoup plus de la culture humaine, d'où vient la culture, pourquoi aujourd'hui on a trop de pérèses dans le monde. C'est pour l'une des raisons, on est live. Je vous invite à tous nos auditeurs et les super fans et les super connectés d'être là avec nous. Juste, on peut laisser pas mal de commentaires et sur notre channel YouTube, mais aussi on peut nous écouter à travers de notre plateforme et notre plateforme digitale et de Humanis FM, parce que on est live aussi à travers de notre plateforme. 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
1: 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Prefieren, en vez de invertir en la humanidad, prefieren invertir en robot. Prefieren invertir más millones y millones en robot. ¿Para qué? Para que las empresas no contratan la gente. 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Sin trabajo, con mucha deuda, vas a morir. 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Ellos lo pagan más a esa persona por simple razón, para desaparecer la humanidad. 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Antes se veía 10, 15 personas frente a una televisión viendo una película, viendo algo junto. Hoy el día no existe esa cultura. 2, 3, 4 vecinos se juntaron para ver una televisión juntos, compartían juntos, pero hoy el día no hay eso. La gente ni siquiera tiene tiempo para ver una noticia o algo cultural en la televisión. Todo el mundo con un teléfono en la mano y ello te mantiene en la distracción. te mantiene en la distracción. Cada quien estás viendo tiene una página diferente. Cada quien tiene su programa, tiene sus cosas personales. Nadie se mete en las cosas de los demás. Es todo, dentro de todo eso o detrás de todo eso es para dividir la humanidad, porque nadie se comparten juntos. 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

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Restez connectés, bonne écoute tout le monde.

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1: 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Mesdames, messieurs, pas oublier, vous suivre Ambiance Info. De l'émission qui passait sur antenne radio Tel Radical tout en vendredi ou bien tous les vendredis ou bien chaque vendredi et bien donc nous saluons tous les amis nous qui à bord et collègues qui fait partie des groupes PDG Media nous saluons et nous saluons tous les amis qui fait partie des groupes radio Forum Maximum FM. Pourquoi pas, tu me sais qui peut comment nous y est. 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C'est 95.7 dans le pays d'Haïti qui a une chance de relayer l'émission.
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1: Dans la cour Jacques Mel. Radio Progrès, PDG Berry qui a une chance de relayer les choses. PDG Berry qui est dans la cour Jacques Mel, pourquoi pas. PDG Jean Gadi dans la République Dominicaine qui a une chance de relayer les choses. Une radio haïtien qui est dans la République Dominicaine. Et puis, il est dans la ville au Cap 95.7 bien dit. Mesdames, messieurs, nous-mêmes, nous sommes sur toute plateforme, nous sommes dans le monde là. Avec des www.radiotelradical.com. Fanatique avancé, mais chaud pas noir. Au micro à la mise en onde d'Edmond Seladier.

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Et souhaitez-nous que partagez chaud à soir.

Oulem live 2004, mesdames, messieurs. Merci d'être à l'écoute. Merci la dit à l'antenne. Salut tous les amis qui supportent nous, les amis qui gagnent publicité. N'hésitez pas à faire ça, écrivez-nous dans plus 569 27 13 92 20. 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

Merci, merci, merci, merci, mesdames, messieurs, merci d'être à l'écoute. N'oubliez pas, vous êtes sur votre radio, la radio Tel Radical FM, pour nous-mêmes. Pour nous-mêmes, c'est toujours un plaisir, chaque fois nous avons mis ça. Hein? Absolument tout.

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Donc, mesdames, messieurs, nous-mêmes qui avons suivi la radio, comment ça a été pour nous? Comment nous avons suivi la radio en disant si maintenant? Et nous connaissons la radio très radicale, son radio qui travaille, qui pas campé, son radio qui toujours travaille pour nous. Et moi, toujours dis ça, si toutefois qu'il y a un bon message aux victimes de quelques individus quelconques, pas oublier contact radio à la radio live à 24/7. Pour capable toujours faire voix au passé, hein. Pas hésiter, écris-nous en appli 69 569 2713 92 20. Et nous-mêmes, nous là pour nous capable faire voix au passé, hein.

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Amusez-vous. 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

0: 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Mais on a continué à saluer tout le monde dans la cour au Cap-Haïtien qui branche Josa à travers les 95.7, mesdames, messieurs, de Radio Télé-Humilité. Une radio qui les mêmes PDG Jean Gardi mettait sous pied. Et bien donc, mesdames, messieurs, c'est chaud pour là. Ambiance info, son show qui passe sur antenne dans Radio Télé Radical tous les vendredis à côté de 22h. Avec un maître Siladier. 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

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Mesdames, messieurs, nous quittons avec classe de Pipo live. 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Mettez la dîner en ville.

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1: Amusez-vous ce soir, mesdames, messieurs. C'est vendredi. 3 minutes après 23 heures. On est le vendredi 8 mai 2026. Au micro à la mise en onde. Et c'est la dialogue positive. Ouvert quoi. Nous en ville là. Merci avec tous les amis qui connectent nous sur Radio Télé Humilité. À travers les 95.7 depuis au Cap Haïtien, mesdames, messieurs, dans nos pays. www.captain de nous live.

Merci, merci avec tout le monde qui était connecté. Merci avec tout le monde qui t'a suivi la formation de classe. Et bien donc, on a venu avec ça, avec New Look de Cauchemar. Et nous connaissons qu'à ce là, nous avons décidé de toute version live. Hein. Compa live, les vendredis soirs, amusez-vous, mesdames, messieurs.

0: Voilà, mesdames, messieurs, donc, n'a pas bloqué, je dis, c'est vendredi, hein, voilà, vendredi 23, vendredi 8 mai 2025, alors, le marqué 23h, c'est samedi, en vidi, 23h09, n'a pas bloqué, on va suivre, ambiance info.
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Parce qu'en pile diaspora qui vivent à l'étranger, on même musique ça. 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Pourquoi pas République Dominicaine, Chili, Brésil, l'Argentine, la France, Canada, les États-Unis. Big up avec tous tes amis. Pourquoi pas PDG, Jean Gardi, Josapha, Frankie. PDG Berry, enjoy.

mais là jusqu'à X du matin, mesdames, messieurs. Au micro, votre serviteur fidèle, Edmond Seladi. Enjoy, mesdames, messieurs. Naptoune.

0: Et bien donc, amis internautes, je vous rappelle que jeudi, c'est vendredi 8 mai 2026, 14 minutes après 20. Et bon, c'est la Dienne, amis Kohan. Mon ami Tan Villan.
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0: Nous rappelons que nous avons passé live sur Radio Télé Humilité à travers 95.7 et puis nous live sur Radio Télé Radical sur toute plateforme.

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Bonjour, bonsoir à tous nos frères, à tous nos auditeurs. Et pourquoi pas les super branchés de la radio Télé-Radicale. Comment nous y est, hein? Vendredi 24 avril. Vendredi 24 avril 2026. Mesdames, messieurs, son plaisir. À soir pour une capable rentrer la caille là.

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Troisième sortie, mesdames, messieurs, émission Ambiance Info. Je vais les vendredi avec votre animateur fidèle, Maître Seladier, l'homme positif au micro à la mise en onde. Eh bien, donc, Maître Seladier dans la ville là, oui, là. Chaque pas bien rangé, quoi. Chaque pas le gars soit là, hein.

espérons que Abdi merci avec tout fidèle auditeur Radio Tel Radical qui branche Choa. Et donc pour nous c'est toujours un plaisir chaque fois nous dans micro ça. 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

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Amusez-vous ce soir, mesdames, messieurs, donc n'oubliez pas, le vendredi, le week-end. On a déjà commencé le week-end là. Hein? Salutations à tous nos staffs, pourquoi pas tous nos staffs de la radio très radicale, Jenny Goudoy, Adana. Tous nos collègues nous écoutent depuis la République Dominicaine. Hein? Notre cher ami, les PDG, la radio télé militaire. Pourquoi pas notre cher collègue Jean Gardi. Est-ce que ça va là-bas? Pourquoi pas Jacques Mel? Est-ce que

Voilà, on a dit merci avec hein, tous nos auditeurs, nos auditrices. Les super branchés de la radio très radicale. 30 minutes, mesdames, messieurs. Après 22 heures. Ambiance info. 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Avec les invités fidèles au micro à la médecine, la Dienne en ville à Rangéco. Et donc, j'ai noté à l'heure, des petits jeunes, ça y est, que chacun représente.

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N'oubliez pas, mesdames, messieurs, donc vous êtes sur votre radio. À l'aide de l'émission Ambiance Info, nous avons l'honneur de saluer encore une fois notre cher collègue, le PDG de la radio Progrès FM, Radio Télé Progrès FM, depuis du côté de Jacmel, Haïti, notre cher ami.

pourquoi pas notre collègue Jean-Gardi Charles de la radio Télémunité depuis République Dominicaine. J'en ai dit déjà, mesdames, messieurs, donc en aller comme ça, si toutefois attendez là, fait signe n'a pas seulement dans sujet Abigail. 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Et pourquoi pas PDG Franky, PDG Josapha Selam, tout l'autre monde qui branche là, fait signe. Et fait connaître que vous branchez chaud, hein. Fait connaître, vous allez sur site web là, branchez radio, allez sur application, cliquez sur Google seulement. 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

Amusez-vous ce soir, enjoy. 52 minutes après 22h. 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À l'antenne, mettez la dit l'homme positif. 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